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Voici tout d'abord les principaux titres de nos informations de ce jour. La Turquie et le Pakistan activent la dissuasion conjointe du pacte de la Mecque face aux attaques houthies contre l'Arabie saoudite. Attaque israélienne en Cisjordanie occupée, 8 Palestiniens blessés. La CIA met en garde contre un risque de guerre civile en Israël selon un rapport. Trump, les États-Unis surveillent un cas suspect de peste pulmonaire en Russie. Et enfin en France, plus de 5000 gardes à vue et 984 interpellations supplémentaires lundi en marge du mouvement lycéen. Nous passons à présent au détail de nos informations. La Turquie et le Pakistan activent la dissuasion conjointe du pacte de la Mecque face aux attaques houthies contre l'Arabie saoudite. La Turquie, l'Arabie saoudite et le Pakistan ont renforcé lundi leur cadre de défense conjointe après une réunion d'urgence à Riyad du Comité stratégique politique et de défense pour la défense commune créée dans le cadre de l'accord de la Mecque. Cette réunion intervient alors que les attaques houthies contre l'Arabie saoudite reprennent de l'ampleur dans un contexte de tensions sécuritaires régionales accrues. Le ministre turc des Affaires étrangères, Hakan Fidan, a indiqué que les trois pays avaient discuté des mesures à prendre pour soutenir la défense saoudienne ainsi que des voies de résolution pacifique des conflits régionaux par le dialogue. Attaque israélienne en Cisjordanie occupée, 8 Palestiniens blessés. Selon des sources palestiniennes officielles, au moins 8 Palestiniens ont été blessés dans une vague d'attaques menée par des colons israéliens illégaux et les forces israéliennes dans plusieurs zones de Cisjordanie occupée. Des habitants, dont des femmes et des enfants, ont été agressés physiquement, des véhicules endommagés et plusieurs maisons et abris pour animaux incendiés. Selon l'agence Wafa, 4 Palestiniens ont été grièvement blessés à coups de bâton et de pierre par des colons dans le village d'Imatin, district de Qalqilia, au nord de la Cisjordanie. Les forces yéménites s'emparent de positions stratégiques près de Bab el-Mandeb. L'armée yéménite a annoncé que les forces gouvernementales avaient repris des positions stratégiques dans le district de Doubab, près du détroit de Bab el-Mandeb, après des combats contre les Houthis. Selon l'agence Sabah, les brigades boucliers des nations et lions du sud, appuyées par la résistance populaire, ont pris Doubab, à l'ouest de la province de Taïz, coupant ainsi les lignes de ravitaillement houthis vers Bab el-Mandeb. Un nombre inconnu de combattants houthis ont été tués ou blessés et du matériel militaire détruit ou endommagé.

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La CIA met en garde contre un risque de guerre civile en Israël. Selon un rapport d'enquête, une évaluation confidentielle des services de renseignement américains avertit que l'approfondissement des divisions politiques, économiques et sociales pourrait exposer Israël à un risque de guerre civile ou d'effondrement de l'État. Elle souligne la convergence instable de ces pressions internes à l'approche des élections législatives prévues le 27 octobre. Parmi les principaux points de tension figurent une contraction économique sévère, une hausse rapide des dépenses de défense, l'escalade de la violence des colons en Cisjordanie occupée et la forte réaction dans la société de l'exemption de services militaires obligatoires accordés aux hommes ultra-orthodoxes. Trump, les États-Unis surveillent un cas suspect de peste pulmonaire en Russie. Le président américain Donald Trump a annoncé que Washington suivait de près un cas mortel suspecté de peste pulmonaire signalé en Russie, se disant prêt à apporter son aide à Moscou. « Nous suivons cela de très près, nous venons de l'apprendre », a-t-il déclaré lundi à la Maison-Blanche, qualifiant ce décès de gros problème pour la Russie. Autrefois, il était plus facile de traiter la pneumonie, les germes et les bactéries se sont renforcés. Mais nous allons les aider, nous sommes toujours prêts à aider quiconque fait face à un tel problème, a-t-il dit. Le secrétaire d'État Marco Rubio a confirmé que Washington suivait également la situation de près. Toutes les armes sur la table pour défendre Kaliningrad, pourquoi cette enclave compte-t-elle tant pour la Russie? La guerre en Ukraine a ravivé les tensions entre Moscou et l'Occident dans la Baltique, où la Russie possède un territoire à part, Kaliningrad, une enclave coupée du reste du pays. Poutine a prévenu qu'une attaque directe contre cette région déclencherait l'usage de toutes les armes russes, nucléaires comprises. Surnommé le porte-avions insubmersible du Kremlin, Kaliningrad abrite la flotte russe de la Baltique et des missiles à capacité nucléaire. Mais son importance tient avant tout à la souveraineté, selon un ex-conseiller de Poutine. Cela fait partie du territoire russe, un point c'est tout, et à son port libre de glace, accessible toute l'année. Coincée entre la Pologne et la Lituanie, l'enclave reste néanmoins isolée par voie terrestre du reste de la Russie. Si les proches du Kremlin jugent la situation extrêmement dangereuse, les analystes occidentaux se montrent plus mesurés. Un blocus de la région paraît peu probable, sauf attaque russe contre un pays membre de l'OTAN, un scénario que Moscou affirme ne pas envisager.

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1: Berlin, la Russie considère désormais l'Allemagne comme son ennemi principal. Le chef des services de renseignement extérieur allemand a averti que son pays risquait d'être entraîné dans un conflit violent avec la Russie, affirmant que Moscou considère désormais Berlin comme son ennemi principal. Devant la commission parlementaire du renseignement, Martin Jäger a évoqué la tentative d'attaque par drone contre un avion cargo ukrainien en août. L'Allemagne risque d'être entraînée dans un conflit violent avec la Russie. Aucun autre pays ne représente aujourd'hui une menace aussi directe. Nous n'avons pas voulu ce conflit. La Russie nous l'impose parce que nous refusons sa guerre d'agression contre l'Ukraine. Berlin a tenu Moscou pour responsable de la tentative d'attaque par drone survenue le mois dernier à l'aéroport de Leipzig et annoncé des sanctions renforcées. La Russie dément toute implication dans les sabotages, violations par drone ou affaires d'espionnage visant les alliés de l'Ukraine, accusant l'Occident d'attiser une paranoïa anti-russe. Jeudi, Poutine a assuré « Nous ne menaçons personne, mais si nous sommes attaqués, nous n'aurons d'autre choix que de riposter ». En France, plus de 5000 gardes à vue et 984 interpellations supplémentaires lundi en marge du mouvement lycéen. Depuis le début des violences liées au mouvement lycéen, 5060 personnes ont été placées en garde à vue en France, dont 4406 mineurs, selon un premier bilan judiciaire communiqué lundi par le ministère de la Justice. À ce stade, 1802 personnes font l'objet de poursuites et 14 ont été placées en détention provisoire. Le ministre de la Justice, Gérald Darmanin, qui réclame une réponse pénale, rapide et ferme, doit réunir à nouveau les procureurs généraux mardi. Lundi seul, 984.

4 nouvelles interpellations et 65 blessés parmi les forces de l'ordre ont été recensés, un chiffre en baisse par rapport aux 1747 interpellations de vendredi. Face à cette ampleur, Jean-Luc Mélenchon a dénoncé sur X une surenchère policière hors de contrôle, affirmant que le nombre d'interpellations dépassait celui de mai 1968 et atteignait son plus haut niveau depuis octobre 1961, pendant la guerre d'Algérie. Il a appelé tous les démocrates équipés d'un casque ou brassard blanc à protéger les manifestations de jeunes. Le député LFI Paul Vanier a de son côté saisi le parquet de Pontoise pour 5 faits de violence policière signalés par des lycéens de sa circonscription après qu'un adolescent y a perdu l'usage d'un œil suite à un tir de LBD la semaine dernière. Le Premier ministre Sébastien Lecornu a réuni lundi soir les ministres de l'Intérieur, de l'Éducation nationale et de l'Enseignement supérieur pour faire le point sur la crise, à la veille d'une nouvelle journée nationale de mobilisation. Le mouvement, entamé le 17 septembre, touchait encore 413 établissements lundi et continue de perturber l'agenda gouvernemental. La ministre de l'Agriculture, Annie Genevard, ayant dû reporter sa visite au sommet de l'élevage, faute de garanties de sécurité suffisantes. Et enfin, le Québec va-t-il faire sécession du Canada? Le parti québécois PQ, favorable à la souveraineté, a remporté les élections provinciales et revient au pouvoir après 8 ans d'absence, porté par la lassitude des électeurs envers le gouvernement sortant de la CAQ. Paul Saint-Pierre Palmondon devient le nouveau Premier ministre du Québec. Il a promis d'organiser un nouveau référendum sur l'indépendance, probablement vers 2029-2030, bien que le soutien à la souveraineté ne dépasse pas 30% dans les sondages actuels. Il souhaite également mettre fin à la monarchie au Québec et s'oppose fermement aux quotas d'immigration imposés par Ottawa, deux dossiers qui promettent un affrontement avec le gouvernement fédéral. Malgré ces tensions à venir, le Premier ministre canadien Mark Carney a félicité Plamondon dès lundi soir, appelant à une collaboration étroite face aux nouveaux tarifs douaniers américains qui devraient coûter environ 2 milliards de dollars canadiens à l'économie québécoise. Mesdames et messieurs, c'était le bulletin d'information de la TRT Radio, la voix de la Turquie. Mesdames et messieurs, nous écoutons Semi Cenk qui nous chante Fark Ettim, j'ai remarqué.

ceux qui lisaient le ciel. Imaginez un homme qui sort dans l'obscurité d'une nuit sans lune. Pas de carte entre les mains, pas de boussole. Les satellites qui tiennent aujourd'hui le monde au bout de nos doigts n'ont pas encore été inventés. Mais en levant les yeux, ils sont là, des centaines, des milliers de points lumineux. La première question que l'homme se posa fut « Où suis-je ?» L'humanité ne contempla pas le ciel par simple émerveillement, chers auditeurs. Elle apprit à le lire, à le déchiffrer comme une langue. Car le ciel était parfois la carte la plus parfaite qui soit. Quand on pense à Jérusalem au Moyen Âge, ce sont les remparts, les lieux de culte et les espaces sacrés qui viennent à l'esprit. Pourtant, cette ville avait une dimension scientifique aussi profonde que méconnue. Jérusalem était un centre mathématique où l'univers se calculait au centimètre près. Laissez-nous vous emmener dans les ruelles étroites de Jérusalem à la bibliothèque Khalidia, ce joyau historique niché sur la rue Bab el-Silsil, qui mène à la mosquée Al-Aqsa. Fondée en 1900, première bibliothèque publique arabe ouverte sur initiative privée en Palestine, la Khalidia abrite quelques 1200 manuscrits rares. Parmi ces manuscrits, conservés dans des institutions comme la bibliothèque d'Al-Aqsa et la Khalidia, figurent des ouvrages d'une valeur inestimable consacrés à l'astronomie et à la science du calcul des horaires de prière. L'exemple le plus concret de cet héritage est l'œuvre de l'astronome du XIVe siècle, Zeyneddine Al-Karaki. Al-Karaki avait élaboré des tables astronomiques de calcul spécialement adaptées à la latitude de Jérusalem. Ces tables nous révèlent ceci. Jérusalem n'était pas seulement une ville tenue pour sacrée, c'était une ville dont on avait mesuré la latitude et dont la position dans le ciel avait été fixée avec les mathématiques. Car même si nous vivions sous le même ciel, l'angle d'une étoile à l'horizon variait selon la ville où l'on se trouvait. Jérusalem exigeait ses propres calculs. C'est précisément là que nous rencontrons la réalité la plus surprenante de Jérusalem dans l'histoire de l'astronomie. Quand on prononce le mot « astronomie », on imagine spontanément de vastes édifices aux hautes coupoles et d'imposants observatoires. Mais à Jérusalem, la situation était tout autre. Si vous cherchez un immense observatoire de pierre, vous cherchez au mauvais endroit. Car les documents historiques dont nous disposons montrent qu'aucun grand bâtiment dédié à l'observation astronomique ne fut jamais construit à Jérusalem au cours du Moyen Âge. Alors, où s'effectuaient des calculs d'une telle précision? La réponse est en réalité très simple. L'observatoire de Jérusalem n'était pas fait de pierre, mais de savants. Des observations menées depuis les toits des maisons, des manuscrits, des relevés tenus dans les Mouvakit Haaneh, ces espaces de calcul du temps de prière, et des savants portant le savoir dans leur mémoire. C'est peut-être là ce qu'il y a de plus frappant dans l'histoire scientifique de la Palestine. Dans certains centres du savoir, le bâtiment le plus important est celui qui n'a jamais été construit. Leur plus grande structure, c'était le savoir lui-même. Ce lien profond de la Palestine avec le ciel ne resta pas cantonné au passé. Cette histoire se prolonge aujourd'hui dans une résistance scientifique saisissante. En 2012, une initiative d'une portée internationale tout à fait singulière vit le jour à Gaza. Une chaire UNESCO d'astronomie, d'astrophysique et de sciences spatiales fut créée au sein d'un réseau académique regroupant l'Université islamique de Gaza, l'Université Al-Aqsa et l'Université Al-Azhar. Sa direction fut confiée à l'astrophysicien le docteur Souleyman Baraka. Cantonnés dans leur déplacement sur Terre, les scientifiques palestiniens tournèrent leurs yeux vers l'infinité de l'univers et continuèrent de faire vivre l'enseignement et la recherche en astronomie à Gaza. Cette détermination scientifique porta le nom de la Palestine jusqu'au

0: ciel jusqu'aux cartes officielles des étoiles. En 2019, l'Union astronomique internationale, dans le cadre de sa campagne Name Exo Worlds, accorda à la Palestine le droit de nommer un système solaire situé à environ 1200 années-lumière de la Terre. Selon les résultats officiellement enregistrés par les votes des Palestiniens, l'étoile portant le code HATP23 reçut le nom de Moria, en référence à l'une des collines historiques de Jérusalem. Et la planète HATP23b, en orbite autour d'elle, fut baptisée Jébus, en hommage à la tribu cananéenne fondatrice de Jérusalem. Dans la base de données officielle de l'Union astronomique internationale, ce système s'appelle aujourd'hui Moria et Jébus. Une mémoire dont on cherche à remettre en cause les frontières sur Terre continue d'exister à 1200 années-lumière dans le ciel. Ces pages de l'histoire scientifique de la Palestine n'étaient pas de simples théories dormant sur les rayonnages. Elles serviraient à trouver la Qibla, à s'orienter dans le désert et surtout à faire entendre au cosmos l'existence d'un peuple. Le ciel devint la mémoire terrestre de la Palestine. Les villes sont désormais des coordonnées dans le ciel, des points sur une carte. Il est temps de parler des hommes qui suivirent ces coordonnées, ces routes. Un marchand prendra la route, un voyageur consignera ce qu'il voit dans son carnet, un savant portera son savoir jusqu'au port lointain. Le savoir, désormais porté par les hommes, se répandra à travers le monde entier. Le ciel nous a montré la direction, chers auditeurs. Nous allons maintenant suivre l'histoire de ceux qui s'y engagèrent. La semaine prochaine, sous le titre « Les Palestiniens qui ont sillonné le monde », nous suivrons la trace des voyageurs, des marchands et des savants. D'ici notre prochaine rencontre, continuez à lever les yeux vers le ciel et vers la mémoire enfouie de la Palestine.
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1: Les développements de septembre 2026 en Éthiopie montrent que l'ordre sécuritaire fragile issu de l'accord de Pretoria en 2022 est soumis à une sérieuse épreuve. L'Alliance de survie des peuples d'Éthiopie a été proclamée le 20 septembre. Elle réunit le Front populaire de libération du Tigré, TPLF, le Mouvement national Fano des Amhara, l'Armée de libération Oromo, OLOA, et plusieurs structures régionales. Dans la foulée, les forces tigréennes ont pris le contrôle des aéroports de Mekele, d'Aksum et de Shire. Et la crise est allée bien au-delà d'une simple initiative d'opposition politique. L'extension des combats à l'Amhara et à l'Afar soulève de nouvelles questions. De quelle capacité l'Alliance dispose-t-elle réellement sur le terrain? Quelle sera la réponse du gouvernement fédéral? Et quel avenir pour l'ordre de Pretoria? Dans sa déclaration fondatrice, l'Alliance affirme que son objectif premier est de chasser du pouvoir le gouvernement d'Abiy Ahmed. Or, elle rassemble des acteurs qui se sont affrontés pendant la guerre de 2020-2022, comme le TPLF et les FANO. C'est à la fois ce qui fait son poids et sa principale faiblesse. Il faut donc voir dans cette crise moins un nouveau conflit entre le TPLF et le pouvoir fédéral qu'un défi plus large, mais pas encore structuré, à l'ordre politique né en Éthiopie après 2018. Nous vous présentons l'analyse du Dr Kaan Devecioğlu, coordinateur pour l'Afrique du Nord et de l'Est à Orsam. Pour l'heure, l'étendue politique de l'Alliance ne se traduit pas par une cohésion militaire. Des signes de coordination opérationnelle apparaissent sur le front Amhara entre le TPLF et certains éléments FANO. En revanche, rien ne confirme que l'OLA ait lancé en Oromia une offensive de grande ampleur simultanée au combat du Nord. Des incertitudes demeurent aussi sur la participation et les capacités militaires de certaines petites composantes. Tout cela donne à penser que la coalition est moins une force militaire alternative unifiée à l'échelle du pays qu'une structure politico-militaire hétérogène réunie par l'opposition commune à l'administration d'Abiy Ahmed. Le problème plus fondamental tient à ceci. Les membres de l'Alliance s'entendent pour remplacer le gouvernement actuel, mais pas sur l'ordre qui doit lui succéder. Le différend sur l'ouest du Tigré, le Welkait, les relations entre le centre et les régions, l'avenir du fédéralisme ethnique et les limites du droit à l'autodétermination peuvent, à terme, creuser de profondes divergences entre le TPLF, les FANO et l'OLA. Les analystes citent d'ailleurs, parmi les principales faiblesses de l'Alliance, l'absence de commandement commun et de mécanismes logistiques clairement définis, autant que le fait d'avoir rapproché d'anciens ennemis. La réaction initiale du gouvernement fédéral est l'un des aspects les plus frappants de la crise. Malgré la prise des aéroports par le TPLF et le débordement des opérations hors du Tigré, Addis Abeba n'a pas, comme en 2020, décrété aussitôt la mobilisation générale et l'état d'urgence. Cela renforce l'idée que le gouvernement cherche à faire peser

0: sur ses adversaires la responsabilité politique de l'escalade. Cette approche correspond au triptyque élection-dialogue national Pretoria que l'administration d'Abiy Ahmed met en avant ces derniers temps. Le gouvernement se présente ainsi comme la partie qui garde ouverts les canaux constitutionnels et politiques et l'alliance armée comme l'acteur qui veut changer l'ordre existant par la force. Ce discours semble trouver un certain écho sur la scène internationale. L'Union africaine et l'Union européenne ont clairement pris acte de la prise des aéroports de Mekele, Naxoum et de Shire par le TPLF et appelé à un retour à l'accord de Pretoria. L'Union européenne a aussi exprimé son inquiétude face aux frappes de drones de l'armée fédérale. Addis Abeba a donc obtenu un avantage diplomatique dans un premier temps, mais cet avantage n'est manifestement pas sans condition. Deuxième enjeu majeur de la crise, le risque de régionalisation. Addis Abeba accuse l'Érythrée de soutenir les acteurs d'opposition. Avec la dégradation des relations entre l'Éthiopie et l'Érythrée, c'est le point le plus sensible, celui qui pourrait transformer la crise du Tigré en une question de sécurité entre États. Par ailleurs, l'aggravation des combats dans l'Afar fait peser un risque stratégique sur le commerce extérieur et les liaisons énergétiques de l'Éthiopie via Djibouti. Si l'on y ajoute la guerre au Soudan, la rivalité entre l'Éthiopie et l'Égypte autour du partage des eaux du Nil et du grand barrage de la Renaissance, ainsi que l'équation sécuritaire en Somalie, on peut écarter l'hypothèse d'une jonction entre le conflit interne éthiopien et les crises déjà à l'œuvre dans la Corne de l'Afrique. Rien n'est pourtant inéluctable. Deux éléments peuvent encore limiter la propagation. L'Érythrée évite jusqu'ici toute intervention militaire directe et les acteurs internationaux continuent de considérer Pretoria comme le cadre politique de référence. En conclusion, ce qui se passe en Éthiopie ne signifie pas encore le début d'une nouvelle guerre civile irréversible de l'ampleur de celle de 2020. C'est, néanmoins, l'une des crises les plus graves qu'ait connue l'ordre post-Pretoria. À court terme, deux points seront décisifs. Savoir si la coordination entre le TPLF et les FANO se transformera avec les opérations simultanées de l'OLA et d'autres acteurs en véritable conflit sur plusieurs fronts et à quelle échelle le gouvernement fédéral maintiendra sa réponse militaire. Nous vous avons présenté l'analyse du Dr Kaan Devecioğlu, coordinateur pour l'Afrique du Nord et de l'Est, à Orsam.
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Nous sommes arrivés une fois de plus à la fin de notre émission de ce jour, qui vous a été présentée par moi-même Özgül, ainsi que notre technicien Cihan. Nous espérons vous retrouver demain à la même heure et sur la même longueur d'onde. Au revoir.

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Chers auditeurs, voici notre bulletin d'information, mais d'abord les principaux titres. L'eurodéputée française Fourreau a dénoncé la France qui, selon elle, mutile ses propres enfants. France, une manifestation contre le génocide à Gaza interdite à Paris le 7 octobre. Dans le génocide à Gaza, ce sont les enfants qui ont payé le plus lourd tribut. L'islamophobie en hausse en Europe depuis 10 ans s'est ancrée dans la politique dominante. Et enfin, le Qatar soutient l'alliance de la Mecque. Passons à présent aux détails. Depuis le début des violences liées au mouvement lycéen, 5060 personnes ont été placées en garde à vue en France, dont 4406 mineurs, 87%, selon un premier bilan judiciaire communiqué lundi par le ministère de la Justice. À ce stade, 1802 personnes font l'objet de poursuites et 14 ont été placées en détention provisoire. Le ministre de la Justice, Gérald Darmanin, qui réclame une réponse pénale rapide et ferme, doit réunir à nouveau les procureurs généraux. Lundi seul, 984 nouvelles interpellations et 65 blessés parmi les forces de l'ordre ont été recensés. Un chiffre en baisse par rapport aux 1747 interpellations de vendredi. Face à cette ampleur, Jean-Luc Mélenchon a dénoncé sur X une surenchère policière hors de contrôle, affirmant que le nombre d'interpellations dépassait celui de mai 1968 et atteignait son plus haut niveau depuis octobre 1961 pendant la guerre d'Algérie. Il a appelé tous les démocrates équipés d'un casque ou brassard blanc à protéger les manifestations de jeunes. Le député LFI Paul Vanier a de son côté saisi le parquet de Pontoise pour 5 faits de violence policière signalés par des lycéens de sa circonscription, après qu'un adolescent y a perdu l'usage d'un œil suite à un tir de LBD la semaine dernière. Le Premier ministre Sébastien Lecornu a réuni lundi soir les ministres de l'Intérieur, de l'Éducation nationale et de l'Enseignement supérieur pour faire le point sur la crise à la veille d'une nouvelle journée nationale de mobilisation. Le mouvement entamé le 17 septembre touchait encore 413 établissements lundi et continue de perturber l'agenda gouvernemental. La ministre de l'Agriculture, Annie Genevard, ayant dû reporter sa visite au sommet de l'élevage, faute de garanties de sécurité suffisantes. L'eurodéputée française Emma Fourreau a dénoncé à propos des mobilisations lycéennes qui durent depuis plusieurs jours en France une situation où le pays mutile ses enfants. S'exprimant hier lors d'une session du Parlement européen à Strasbourg consacrée à ces mobilisations, elle a cité un élève ayant perdu un œil à Tours, un autre s'étant fracturé la mâchoire à Saint-Ouen-l'Aumône et un enfant ayant eu la main arrachée à Lens. Elle a également évoqué une tentative de noyade d'un élève par la police à Belfort, affirmant que 190 mineurs avaient été blessés lors de ces mobilisations. Fourreau a tenu pour responsable le ministre de l'Intérieur Laurent Nunez, rappelant qu'il avait reconnu ne pas avoir donné instruction aux forces de l'ordre de faire preuve de retenue. Elle a dénoncé une violence policière sans précédent envers des enfants de 14 à 16 ans qui, selon elle, ne demandaient que des conditions d'enseignement décentes, décrivant des établissements où la pluie tombe sur les élèves à travers le plafond, où les toilettes n'ont pas de porte et où des rats d'égout circulent dans les classes de 40 élèves livrés à eux-mêmes, sans table, sans chaise et sans professeur. Accusant le gouvernement français de mépriser la jeunesse et de détruire l'école publique depuis des années, elle a conclu « Honte à ceux qui s'identifient plus facilement à des poubelles en feu » qu'à des enfants dont le bras a été arraché par une grenade. Le préfet de police de Paris, Patrice Faure, a annoncé mardi avoir interdit, à la demande du ministre de l'Intérieur Laurent Nunez, une manifestation prévue mercredi 7 octobre dans la capitale contre le génocide à Gaza et pour le respect du cessez-le-feu, invoquant des risques de troubles à l'ordre public. Le collectif Urgence Palestine a annoncé de son côté un recours contre cette interdiction et appelé à une manifestation le 10 octobre. Dans un message publié sur le réseau social américain X, le préfet a justifié cette décision par un contexte de menace terroriste élevé, soulignant que les actes antisémites restent à un niveau historiquement haut dans ce pays. Selon lui, la tenue de cette manifestation à cette date faisait peser des risques importants de troubles à l'ordre public. Il a affirmé avoir pris en compte l'ensemble des risques identifiés avant de prononcer l'interdiction. Le collectif

0: L'urgence palestine a réagi le 6 octobre dans un communiqué présenté comme une contestation de la décision préfectorale. Il affirme que la préfecture de police a interdit la manifestation sur demande expresse du ministre de l'Intérieur, Laurent Nunez, et qualifie cette décision de censure politique. Le collectif estime que l'arrêté constitue une atteinte à la liberté d'expression et à la liberté de manifester. Il conteste également l'argument selon lequel la manifestation pourrait être perçue comme une provocation en raison de la date du 7 octobre et affirme vouloir maintenir sa mobilisation. Le collectif annonce avoir engagé un recours pour contester l'interdiction de la manifestation prévue le 7 octobre.
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0: Selon le docteur Farid Hafez, chercheur à l'Université de Limerick en Irlande et au Bridge Initiative de l'Université de Georgetown, l'islamophobie s'est aggravée en Europe au cours de la dernière décennie, s'enracinant dans la vie politique quotidienne et les institutions de nombreux pays. L'agenda anti-islam porté historiquement par l'extrême droite étant désormais repris par les partis de centre-droit comme de centre-gauche. Coéditeur du rapport annuel sur l'islamophobie en Europe, il estime que si une prise de conscience existe face au racisme anti-musulman, la tendance dominante reste la normalisation profonde de l'islamophobie dans les institutions, une situation qu'il juge pire aujourd'hui qu'il y a 10 ans, lorsque cette hostilité était portée principalement par l'extrême droite. Hafez souligne une fracture nette entre zones urbaines et rurales en Europe, illustrée selon lui par les récentes élections en Allemagne, victoire d'un candidat de gauche à Berlin contre celle de l'AFD dans l'est du pays, ainsi qu'en France où la France insoumise est arrivée en tête aux dernières législatives tandis qu'un candidat d'extrême droite domine les sondages pour la présidentielle. Il conclut que les partis traditionnels de centre-droit et de centre-gauche ont largement repris le discours de l'extrême droite sur l'islam, l'extrême droite l'assumant ouvertement sur une base raciste, le centre-droit l'adoptant plus discrètement et les sociodémocrates agissant souvent de manière similaire, mais au nom de la laïcité. Dans le génocide à Gaza, ce sont les enfants qui ont payé le plus lourd tribut, selon un rapport du Centre pour la protection des droits humains, publié à l'occasion du 3e anniversaire des attaques. 21 745 enfants de moins de 18 ans ont été tués à Gaza depuis octobre 2023 et 46 000 autres blessés, dont 11 000 amputés, faute de soins. Au moins 123 enfants sont morts de faim, conséquence du blocus israélien entravant l'entrée de nourriture et de matériel médical. Plus de 1000 victimes étaient des nourrissons de moins d'un an et 293 bébés nés depuis le début de la guerre n'ont pas survécu, tandis qu'environ 300 000 enfants de moins de 5 ans souffrent de malnutrition. Le rapport appelle à une enquête internationale indépendante et à l'acheminement urgent d'aide humanitaire. Depuis octobre 2023, les attaques israéliennes ont fait plus de 74 000 morts et 175 000 blessés à Gaza. Toutes les armes sur la table pour défendre Kaliningrad. Pourquoi cette enclave compte-t-elle tant pour la Russie? La guerre en Ukraine a ravivé les tensions entre Moscou et l'Occident dans la Baltique, où la Russie possède un territoire à part. Kaliningrad, une enclave coupée du reste du pays. Poutine a prévenu qu'une attaque directe contre cette région déclencherait l'usage de toutes les armes russes, nucléaires comprises. Surnommé le porte-avions insubmersible du Kremlin, Kaliningrad abrite la flotte russe de la Baltique et des missiles à capacité nucléaire. Mais son importance tient avant tout à la souveraineté. Selon un ex-conseiller de Poutine, cela fait partie du territoire russe, un point c'est tout. Et à son port libre de glace, accessible toute l'année. Coincée entre la Pologne et la Lituanie, l'enclave reste néanmoins isolée par voie terrestre du reste de la Russie. Si des proches du Kremlin jugent la situation extrêmement dangereuse, les analystes occidentaux se montrent plus mesurés. Un blocus de la région paraît peu probable, sauf attaque russe contre un pays membre.

0: membre de l'OTAN, un scénario que Moscou affirme ne pas envisager.
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0: Le chef des services de renseignement extérieur allemand a averti que son pays risquait d'être entraîné dans un conflit violent avec la Russie, affirmant que Moscou considère désormais Berlin comme son ennemi principal. Devant la commission parlementaire du renseignement, Martin Jäger, BND, a évoqué la tentative d'attaque par drone contre un avion cargo ukrainien en août. L'Allemagne risque d'être entraînée dans un conflit violent avec la Russie. Aucun autre pays ne représente aujourd'hui une menace aussi directe. Nous n'avons pas voulu ce conflit, la Russie nous l'impose parce que nous refusons sa guerre d'agression contre l'Ukraine. Berlin a tenu Moscou pour responsable de la tentative d'attaque par drone survenue le mois dernier à l'aéroport de Leipzig, a annoncé des sanctions renforcées. La Russie dément toute implication dans les sabotages, violations par drone ou affaires d'espionnage visant les alliés de l'Ukraine, accusant l'Occident d'attiser une paranoïa anti-russe. Jeudi, Poutine avait assuré « Nous ne menaçons personne, mais si nous sommes attaqués, nous n'aurons d'autre choix que de riposter ». Le Québec va-t-il faire sécession du Canada ? Le Parti québécois, favorable à la souveraineté, a remporté les élections provinciales et revient au pouvoir après 8 ans d'absence portée par la lassitude des électeurs envers le gouvernement sortant de la CAQ. Paul Saint-Pierre Plamondon devient le nouveau Premier ministre du Québec. Il a promis d'organiser un nouveau référendum sur l'indépendance, probablement vers 2029-2030, bien que le soutien à la souveraineté ne dépasse pas 30% dans les sondages actuels. Il souhaite également mettre fin à la monarchie au Québec et s'oppose fermement aux quotas d'immigration imposés par Ottawa, deux dossiers qui promettent un affrontement avec le gouvernement fédéral. Malgré ces tensions à venir, le Premier ministre canadien Mac Carney a félicité Plamondon dès lundi soir, appelant à une collaboration étroite face aux nouveaux tarifs douaniers américains, qui devraient coûter environ 2 milliards de dollars canadiens à l'économie québécoise. Et pour finir, le Qatar soutient l'alliance de la Mecque formée par la Turquie, l'Arabie saoudite et le Pakistan. Le directeur du département des médias et de la communication du ministère qatari des Affaires étrangères, Ibrahim bin Sultan Al-Hashimi, a déclaré que l'accord commun de défense renforçait la coopération et la stabilité régionale. Il a toutefois estimé qu'il était encore trop tôt pour évoquer une éventuelle adhésion du Qatar. Concernant les États-Unis et l'Iran, Al-Hashimi a indiqué que les négociations et les échanges de messages se poursuivaient par l'intermédiaire du Qatar et de médiateurs. Il a appelé à une solution négociée pour mettre fin au conflit. Le responsable qatari a par ailleurs condamné l'attaque des Houthis contre une centrale électrique desservant la mosquée du prophète à Médine et a réaffirmé le soutien de Doha aux mesures prises par l'Arabie saoudite pour protéger sa sécurité et son intégrité territoriale. Chers auditeurs, c'était notre bulletin d'information ici, TRT Radio, la voix de la Turquie.
1: Mesdames et messieurs, nous écoutons Semi Cenk qui nous chante Fark Ettim, j'ai remarqué.

ce qui lisait le ciel. Imaginez un homme qui sort dans l'obscurité d'une nuit sans lune. Pas de carte entre les mains, pas de boussole. Les satellites qui tiennent aujourd'hui le monde au bout de nos doigts n'ont pas encore été inventés. Mais en levant les yeux, ils sont là, des centaines, des milliers de points lumineux. La première question que l'homme se posa fut « Où suis-je ? » L'humanité ne contempla pas le ciel par simple émerveillement, chers auditeurs. Elle apprit à le lire, à le déchiffrer comme une langue, car le ciel était parfois la carte la plus parfaite qui soit. Quand on pense à Jérusalem au Moyen Âge, ce sont les remparts, les lieux de culte et les espaces sacrés qui viennent à l'esprit. Pourtant, cette ville avait une dimension scientifique aussi profonde que méconnue. Jérusalem était un centre mathématique où l'univers se calculait au centimètre près. Laissez-nous vous emmener dans les ruelles étroites de Jérusalem à la bibliothèque Khalidia, ce joyau historique niché sur la rue Bab el-Silsil, qui mène à la mosquée Al-Aqsa. Fondée en 1900, première bibliothèque publique arabe ouverte sur initiative privée en Palestine, la Khalidia abrite quelques 1200 manuscrits rares. Parmi ces manuscrits, conservés dans des institutions comme la bibliothèque d'Al-Aqsa et la Khalidia, figurent des ouvrages d'une valeur inestimable consacrés à l'astronomie et à la science du calcul des horaires de prière. L'exemple le plus concret de cet héritage est l'œuvre de l'astronome du XIVe siècle, Zeyneddine Al-Karaki. Al-Karaki avait élaboré des tables astronomiques de calcul spécialement adaptées à la latitude de Jérusalem. Ces tables nous révèlent ceci. Jérusalem n'était pas seulement une ville tenue pour sacrée,

Ces tables nous révèlent ceci. Jérusalem n'était pas seulement une ville tenue pour sacrée, c'était une ville dont on avait mesuré la latitude et dont la position dans le ciel avait été fixée avec les mathématiques. Car même si nous vivions sous le même ciel, l'angle d'une étoile à l'horizon variait selon la ville où l'on se trouvait. Jérusalem exigeait ses propres calculs. C'est précisément là que nous rencontrons la réalité la plus surprenante de Jérusalem dans l'histoire de l'astronomie. Quand on prononce le mot astronomie, on imagine spontanément de vastes édifices aux hautes coupoles et d'imposants observatoires. Mais à Jérusalem, la situation était tout autre. Si vous cherchez un immense observatoire de pierre, vous cherchez au mauvais endroit. Car les documents historiques dont nous disposons montrent qu'aucun grand bâtiment dédié à l'observation astronomique ne fut jamais construit à Jérusalem au cours du Moyen Âge. Alors, où s'effectuaient des calculs d'une telle précision? La réponse est en réalité très simple. L'observatoire de Jérusalem n'était pas fait de pierre, mais de savants. Des observations menées depuis les toits des maisons, des manuscrits, des relevés tenus dans les Mouvakit Hane, ces espaces de calcul du temps de prière, et des savants portant le savoir dans leur mémoire. C'est peut-être là ce qu'il y a de plus frappant dans l'histoire scientifique de la Palestine. Dans certains centres du savoir, le bâtiment le plus important est celui qui n'a jamais été construit. Leur plus grande structure, c'était le savoir lui-même. Ce lien profond de la Palestine avec le ciel ne resta pas cantonné au passé. Cette histoire se prolonge aujourd'hui dans une résistance scientifique saisissante. En 2012, une initiative d'une portée internationale tout à fait singulière vit le jour à Gaza. Une chaire UNESCO d'astronomie, d'astrophysique et de sciences spatiales fut créée au sein d'un réseau académique regroupant l'Université islamique de Gaza, l'Université Al-Aqsa et l'Université Al-Azhar. Sa direction fut confiée à l'astrophysicien le docteur Souleyman Baraka. Cantonnés dans leur déplacement sur Terre, les scientifiques palestiniens tournèrent leurs yeux vers l'infinité de l'univers et continuèrent de faire vivre l'enseignement et la recherche en astronomie à Gaza. Cette détermination scientifique porta le nom de la Palestine jusqu'au ciel, jusqu'aux cartes officielles des étoiles. En 2019, l'Union astronomique internationale, dans le cadre de sa campagne Name Exo Worlds, accorda à la Palestine le droit de nommer un système solaire situé à environ 1200 années-lumière de la Terre. Selon les résultats officiellement enregistrés par les votes des Palestiniens, l'étoile portant le code HATP23 reçut le nom de Moria, en référence à l'une des collines historiques de Jérusalem. Et la planète HATP23b, en orbite autour d'elle, fut baptisée Jébus, en hommage à la tribu cananéenne fondatrice de Jérusalem. Dans la base de données officielle de l'Union astronomique internationale, ce système s'appelle aujourd'hui Moria et Jébus. Une mémoire dont on cherche à remettre en cause les frontières sur Terre continue d'exister à 1200 années-lumière dans le ciel. Ces pages de l'histoire scientifique de la Palestine n'étaient pas de simples théories dormant sur les rayonnages. Elles serviraient à trouver la Qibla, à s'orienter dans le désert et surtout à faire entendre au cosmos l'existence d'un peuple. Le ciel devint la mémoire terrestre de la Palestine. Les villes sont désormais des coordonnées dans le ciel, des points sur une carte. Il est temps de parler des hommes qui suivirent ces coordonnées, ces routes. Un marchand prendra la route, un voyageur consignera ce qu'il voit dans son carnet, un savant portera son savoir jusqu'au port lointain. Le savoir, désormais porté par les hommes, se répandra à travers le monde entier. Le ciel nous a montré la direction, chers auditeurs. Nous allons maintenant suivre l'histoire de ceux qui s'y engagèrent. La semaine prochaine, sous le titre « Les Palestiniens qui ont sillonné le monde », nous suivrons la trace des voyageurs

0: des marchands et des savants. D'ici notre prochaine rencontre, continuez à lever les yeux vers le ciel et vers la mémoire enfouie de la Palestine.
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2: Les développements de septembre 2026 en Éthiopie montrent que l'ordre sécuritaire fragile issu de l'accord de Pretoria en 2022 est soumis à une sérieuse épreuve. L'Alliance de survie des peuples d'Éthiopie a été proclamée le 20 septembre. Elle réunit le Front populaire de libération du Tigré, TPLF, le Mouvement national Fano des Amhara, l'Armée de libération Oromo, Oloa, et plusieurs structures régionales. Dans la foulée, les forces tigréennes ont pris le contrôle des aéroports de Mekele, d'Aksum et de Shire. Et la crise est allée bien au-delà d'une simple initiative d'opposition politique. L'extension des combats à l'Amhara et à l'Afar soulève de nouvelles questions. De quelle capacité l'Alliance dispose-t-elle réellement sur le terrain? Quelle sera la réponse du gouvernement fédéral? Et quel avenir pour l'ordre de Pretoria? Dans sa déclaration fondatrice, l'Alliance affirme que son objectif premier est de chasser du pouvoir le gouvernement d'Abiy Ahmed. Or, elle rassemble des acteurs qui se sont affrontés pendant la guerre de 2020-2022, comme le TPLF et les FANO. C'est à la fois ce qui fait son poids et sa principale faiblesse. Il faut donc voir dans cette crise moins un nouveau conflit entre le TPLF et le pouvoir fédéral qu'un défi plus large, mais pas encore structuré, à l'ordre politique né en Éthiopie après 2018. Nous vous présentons l'analyse du Dr Kaan Devecioğlu, coordinateur pour l'Afrique du Nord et de l'Est à Orsam. Pour l'heure, l'étendue politique de l'Alliance ne se traduit pas par une cohésion militaire. Des signes de coordination opérationnelle apparaissent sur le front Amhara entre le TPLF et certains éléments FANO. En revanche, rien ne confirme que l'OLA ait lancé en Oromia une offensive de grande ampleur simultanée au combat du Nord. Des incertitudes demeurent aussi sur la participation et les capacités militaires de certaines petites composantes. Tout cela donne à penser que la coalition est moins une force militaire alternative unifiée à l'échelle du pays qu'une structure politico-militaire hétérogène réunie par l'opposition commune à l'administration d'Abiy Ahmed. Le problème plus fondamental tient à ceci. Les membres de l'Alliance s'entendent pour remplacer le gouvernement actuel, mais pas sur l'ordre qui doit lui succéder. Le différend sur l'ouest du Tigré, le Welkait, les relations entre le centre et les régions, l'avenir du fédéralisme ethnique et les limites du droit à l'autodétermination peuvent, à terme, creuser de profondes divergences entre le TPLF, les FANO et l'OLA. Les analystes citent d'ailleurs

0: Parmi les principales faiblesses de l'Alliance, l'absence de commandement commun et de mécanismes logistiques clairement définis, autant que le fait d'avoir rapproché d'anciens ennemis. La réaction initiale du gouvernement fédéral est l'un des aspects les plus frappants de la crise. Malgré la prise des aéroports par le TPLF et le débordement des opérations hors du Tigré, Addis-Abeba n'a pas, comme en 2020, décrété aussitôt la mobilisation générale et l'état d'urgence. Cela renforce l'idée que le gouvernement cherche à faire peser sur ses adversaires la responsabilité politique de l'escalade. Cette approche correspond au triptyque élection-dialogue national-Pretoria que l'administration d'Abiy Ahmed met en avant ces derniers temps. Le gouvernement se présente ainsi comme la partie qui garde ouverts les canaux constitutionnels et politiques et l'alliance armée comme l'acteur qui veut changer l'ordre existant par la force. Ce discours semble trouver un certain écho sur la scène internationale. L'Union africaine et l'Union européenne ont clairement pris acte de la prise des aéroports de Mekele, Naxoum et de Chéré par le TPLF et appelé à un retour à l'accord de Pretoria. L'Union européenne a aussi exprimé son inquiétude face aux frappes de drones de l'armée fédérale. Addis-Abeba a donc obtenu un avantage diplomatique dans un premier temps, mais cet avantage n'est manifestement pas sans condition. Deuxième enjeu majeur de la crise, le risque de régionalisation. Addis-Abeba accuse l'Érythrée de soutenir les acteurs d'opposition. Avec la dégradation des relations entre l'Éthiopie et l'Érythrée, c'est le point le plus sensible, celui qui pourrait transformer la crise du Tigré en une question de sécurité entre États. Par ailleurs, l'aggravation des combats dans l'Afar fait peser un risque stratégique sur le commerce extérieur et les liaisons énergétiques de l'Éthiopie via Djibouti. Si l'on y ajoute la guerre au Soudan, la rivalité entre l'Éthiopie et l'Égypte autour du partage des eaux du Nil et du grand barrage de la Renaissance, ainsi que l'équation sécuritaire en Somalie, on ne peut écarter l'hypothèse d'une jonction entre le conflit interne éthiopien et les crises déjà à l'œuvre dans la Corne de l'Afrique. Rien n'est pourtant inéluctable. Deux éléments peuvent encore limiter la propagation. L'Érythrée évite jusqu'ici toute intervention militaire directe, et les acteurs internationaux continuent de considérer Pretoria comme le cadre politique de référence. En conclusion, ce qui se passe en Éthiopie ne signifie pas encore le début d'une nouvelle guerre civile irréversible de l'ampleur de celle de 2020. C'est, néanmoins, l'une des crises les plus graves qu'ait connue l'ordre post-Pretoria. À court terme, deux points seront décisifs. Savoir si la coordination entre le TPLF et les FANO se transformera avec les opérations simultanées de Lola et d'autres acteurs en véritable conflit sur plusieurs fronts et à quelle échelle le gouvernement fédéral maintiendra sa réponse militaire. Nous vous avons présenté l'analyse du Dr Kaan Devecioğlu, coordinateur pour l'Afrique du Nord et de l'Est à Orsam.
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Nous sommes arrivés une fois de plus à la fin de notre émission de ce jour, qui vous a été présentée par moi-même Özgül, ainsi que notre technicien Cihan. Nous espérons vous retrouver demain à la même heure et sur la même longueur d'onde. Au revoir.